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0: Olivier Ninge, bonjour.
1: Bonjour.
0: Nous venons d'entendre La vie, c'est comme une dent de Boris Vian pour introduire cette nouvelle émission sur les 7 vies de Serge Reggiani. Je rappelle que passionné par la chanson française, vous participez depuis plusieurs années à des spectacles musicaux en tant qu'acteur-chanteur.
1: Oui, tout à fait. Et j'ai eu le plaisir de créer un spectacle musical qui nous intéresse particulièrement ici, intitulé « Hommage à Serge Reggiani, un comédien qui chante ».
0: Alors pour les auditeurs qui veulent en savoir plus sur ce spectacle et écouter les émissions précédentes, je leur conseille d'aller sur le site www.atoutboutdechant.com. Olivier Ninge, je vous propose de continuer l'exploration des 7 vies de Serge Reggiani.
1: Bien volontiers, mais commençons par un petit rappel de ce que nous avons dit jusque-là. Donc Serge est né le 2 mai 1922 à Reggio d'Émilie, en Italie, et il est issu d'un milieu plutôt modeste, avec des parents, tous les deux coiffeurs.
0: Sa première vie, donc, fut une enfance italienne.
1: Eh oui, et pour fuir le fascisme de Mussolini, il quitte l'Italie pour la France à l'âge de 8 ans, et donc sa deuxième vie est celle d'un émigrant dans les années 1930 confronté à la xénophobie. Très rapidement, la famille quitte Yvetot pour Paris, où Ferruccio, le père de Serge, ouvre un salon de coiffure au Faubourg Saint-Denis. Et à l'âge de 14 ans, Serge quitte l'école pour faire un apprentissage dans la coiffure.
0: Donc sa troisième vie est celle d'apprenti coiffeur.
1: Oui, et il se rend compte très vite que devenir coiffeur n'est pas sa vocation. Il commence à faire de la figuration au théâtre Mogador, puis au théâtre du Châtelet. Il prend goût à ce métier de comédien et s'inscrit au Conservatoire National d'Art Dramatique.
0: Et donc, quatrième vie, celle de comédien couronné de succès.
1: Tout à fait. Et en 1940, c'est la guerre, l'occupation. Alors il doit survivre en trouvant des petits rôles. Mais en 1943, Léo Johannon va lui proposer son premier grand rôle au cinéma dans Le Carrefour.

0: professionnel, à vrai dire.
1: Exactement. En revanche, c'est dans sa vie conjugale avec Jeannine que les choses se compliquent. Mmh. Et il divorce en 1955. Bon, il faut dire que dans les années 50, Serge fréquentait plus les bars que le domicile conjugal. Ce n'est sans doute pas un hasard s'il chante plus tard ce très beau texte de Bernard Dimet, « Si tu me payes un verre ».
0: Je vous propose d'en écouter une version tirée de votre spectacle « Hommage à Serge Reggiani, un comédien qui chante ».

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0: Ah oui, si tu me payais un verre. Faut dire que depuis 1952, Serge fréquentait La Fontaine aux Quatre Saisons, un cabaret poétique dont la maxime était anarchie, humour et volupté. Tout un programme. C'était un lieu fréquenté par les artistes du cinéma, du théâtre, de la chanson, aujourd'hui on dirait les VIP. Pierre Prévert en était le directeur artistique et son frère Jacques y créait des spectacles. De nombreux artistes y ont fait leur début. Barbara passa une audition, mais la programmation de l'année étant déjà faite, elle se vit offrir une place de plongeuse pour une année et put ainsi rencontrer et observer, sans jamais chanter, mais par exemple Boris Vian, c'était un habitué des lieux. Il y avait aussi Henri Crolla et Louis Bessières, ou encore Marcel Mouloudji, Guy Bedos, Philippe Clay, Jean-Yann, Jacques Dufilho, et j'en passe, et les meilleurs. Serge, lui, va rencontrer une femme, la comédienne Annie Noël, avec laquelle il va jouer dans Les Trois Mousquetaires. Il dira plus tard: Annie m'a attiré par son côté intellectuel et cultivé. Et un beau jour, je suis parti avec. Pour Annie, c'était le coup de foudre. Elle raconte dans une interview qu'à l'époque des Trois Mousquetaires, Serge l'a embrassée sur scène pendant le spectacle et elle a failli s'évanouir.
1: Alors ça devait finir par un mariage.
0: Bien sûr, il épouse Annie Noël en 57. Et le premier fruit de leur amour arrivera rapidement, car leur fille Célia va naître en 1958. Cette nouvelle relation avec Annie lui permet de revenir à une vie plus stable. Il revient à ses premières amours, la poésie et le théâtre. À cette époque, c'était aussi la guerre d'Algérie, et Serge se sent très concerné par ce drame. Il s'engage en tant qu'artiste pour la cause algérienne, jusqu'à mettre son appartement à la disposition des chefs de Wilaya. Il a même caché chez lui Francis Janson, qui transportait des fonds à destination du FLN.

0: Francis a été reconnu coupable de haute trahison et condamné en octobre 1960 à 10 ans de réclusion. Heureusement, il a été gracié à la fin de la guerre d'Algérie.
1: Il a pris de gros risques pour l'époque.
0: N'oublions pas qu'il avait fui le fascisme de Mussolini, et puis connu la xénophobie des années 30, et puis la guerre, l'occupation. Alors la souffrance du peuple algérien, ça lui parle. Et ce n'est sans doute pas pour rien qu'il accepte en 1959 de jouer dans la pièce de Jean-Paul Sartre, Les séquestrés d'Altona.
1: Que voulez-vous dire par là ?
0: Cette tragédie a pour thèse, chacun a le libre arbitre de ses actes et doit les assumer. Et Serge, ce fils de Rital antifasciste, exilé à Paris, doit enfiler l'uniforme nazi d'un officier hitlérien déchu et reclus dans sa névrose, en déclamant une périlleuse dialectique sur la responsabilité et la culpabilité historique. Et ce, à une époque où les plaies sont encore béantes, 15 ans après les libérations. Alors ces plaies sont ravivées par la guerre d'Algérie. Autant dire que les séquestrés d'Altona, ça a été vraiment l'événement.
1: En effet, Sergio Reggiani endossera plus de 400 fois l'immonde habit noir de l'histoire.
0: Eh oui. Et au début, Sartre trouvait que Serge jouait trop romantiquement le rôle de France. Il disait, mais on n'a jamais vu un nazi romantique. Descends chez un opticien, achète-toi un monocle et colle-le-toi sur ton œil. C'est ce qu'a fait Serge. Et c'était tout à fait ça, dit-il. Sartre avait le don de donner l'indication clé. Instantanément, j'ai bien joué le jeu. Le personnage de Franz von Gerlach que joue Serge sera le rôle de sa vie de comédien de théâtre.
1: Comme le rôle de Manda le sera dans sa vie d'acteur de cinéma.
0: Oui, c'est tout à fait ça. C'est un rôle qui lui demandera un engagement total jusqu'à l'épuisement, tant physique que psychologique. Mais à chaque chose, malheur est bon. Et Serge prétend qu'être allé aussi loin dans l'ascèse et le don de soi lui servira pour donner vie à ses chansons. Il y perdra aussi son amitié avec Jean-Paul Sartre, et les mauvaises langues disent que c'est sans doute à cause d'une femme.
1: Mais peut-être que ça ne nous regarde pas ?
0: Non, ça ne nous regarde pas. En 1960, après cet épisode théâtral plutôt éprouvant, Serge et Annie décident de se mettre au calme. Ils achètent une maison au soleil, un peu paumée parmi les orangers, les oliviers, les cigales, dans les Alpes-Maritimes, avec vue sur la baie de Mandelieu. Là, Serge se ressource, jardine, cuisine, fait ses fameuses pâtes au pistou. Évidemment, il fait suivre Letizia et Ferruccio, ses parents, ce qui ne fait pas forcément l'affaire d'Annie. Évidemment, l'achat de ce bien et les travaux coûtent très cher, et Serge, comme il en avait la fâcheuse habitude, dépense sans compter. Heureusement, il y aura Simone Signoret, l'amie de toujours, qui viendra faire un chèque complémentaire. Et c'est dans ce havre de paix que vont naître le frère et la sœur de Célia, Simon, le petit Simon, en 1961, et Maria, en 1963.
1: Finalement, pour Serge, cette maison en Provence, c'était un petit paradis.
0: Oui, un petit paradis, mais pour lequel il a dû reprendre du service pour en assurer le train de vie, qui n'était pas vraiment ordinaire. Il a repris le chemin du cinéma français. Il profite aussi de ses origines pour tourner en Italie, avec des réalisateurs de talent comme Luigi Comencini. En 62, Serge renoue avec le polar en jouant dans Le Doulos, un film de Jean-Pierre Melville qui raconte une histoire de gangster. Et en 63, il tourne dans Le Guépard, réalisé par Luchino Visconti, une magistrale description de la gestion de la crise que traverse l'aristocratie italienne.
1: Ce film a d'ailleurs reçu la Palme d'Or au Festival de Cannes 1963.
0: Tout à fait. Et en 1964, Serge va tourner dans L'Enfer de Henri-Georges Clouzot, qui raconte l'histoire de la jalousie maladive d'un mari. Pour Serge, ce sera une expérience aussi passionnante que pénible, parce que sur le plateau, Henri-Georges Clouzot avait tendance à être infernal avec ses acteurs. Mais le côté positif, c'est que Serge, en tant qu'acteur, va rencontrer Romy Schneider pour la première fois. D'ailleurs, les mauvaises langues lui prêtent une liaison avec elle, mais ça ne nous regarde pas.
1: Olivier Ninge, merci. Nous arrivons à la fin de cette 7e émission sur les 7 vies de Serge Reggiani. Alors, dites-nous en quelques mots ce que vous allez aborder dans la prochaine émission.
0: Ben, je vais aborder sa 6e vie, celle d'un comédien qui chante. Donc, à très bientôt sur cette antenne.
1: Oui, à très bientôt. Et je rappelle aux auditeurs qu'ils peuvent en savoir plus sur votre spectacle Hommage à Serge Reggiani, un comédien qui chante, et retrouver les émissions précédentes en allant sur le site www.atoutboutdechamp.com. 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
1: Parlons aujourd'hui de mécanique, de gros cylindrés et de circuits mythiques. Le 26 mai 1923, le premier départ des 24 heures du Mans était donné dans la Sarthe. Le but de cette nouvelle course automobile d'endurance, effectuer le maximum de distance en un tour d'horloge. Plusieurs équipages composés de deux pilotes se relayant régulièrement sont sur la grille de départ de cette première édition. Ils sont au total 33 exactement. Et au final de 128 tours du circuit de la Sarthe, les Français André Lagache et René Léonard remportent cette édition inaugurale de la mythique course mensuelle organisée par l'ACO, l'Automobile Club de l'Ouest. L'histoire des 24 heures du Mans évolue avec celle de l'automobile. Au fur et à mesure des décennies, la belle sartoise n'a eu de cesse d'être l'épreuve étalon de la discipline d'endurance, des marques s'y spécialisent même, et puis que dire des grands noms associés à des succès sur le circuit des 24 heures du Mans, Jackie Hicks, Henri Pescarolo, Derek Bell, Phil Hill, et plus récemment les Yannick Delmas, ou encore le pilote le plus titré, le Danois Tom Christensen, et puis sans oublier les passes d'armes entre marques de voitures, l'aventure Porsche ou les Audi, la domination du milieu du siècle des Ferrari surveillée de près par Jaguar. Bref, 24 heures ne suffiraient même pas pour parler au mieux de la course d'endurance par excellence. Allez, on se donne rendez-vous demain pour d'autres histoires d'un jour avec Mémoire Sport.
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1: Alors, ils ont dit non, on a trop demandé, on ne peut pas vous changer et vous rentrez en Espagne.
2: C'était la mobile et les soldats, les Sénégalais.
1: Allez, allez, allez, allez. L'escadron des Noirs, avec leur truc, avec la baïonnette, comme ça.
3: C'était une colonne humaine terrible.
2: En passant, il a fallu donc qu'on rende les armes.
1: C'est un gendarme qui te dit, allez, allez, allez, allez.
3: Quand j'ai mis le camp, je me suis démerdé pour reculer au lieu d'avancer. Mais à un moment donné, on était à la fin de la colonne et puis il a fallu rentrer. Mais on disait, on rentrera, peut-être il y aura un miracle. Il n'y a pas eu de miracle, on est rentré. Et en rentrant, c'était horrible parce qu'il n'y avait aucune baraque, il n'y avait rien. Alors il fallait faire des trous dans la plage pour nous couvrir la nuit parce qu'il faisait déjà froid, beaucoup de vent. Et alors le problème c'était manger, mais moi je suis resté je crois 3 jours sans rien manger, sans rien.
4: Les conditions de vie dans les camps de concentration sont terribles. Par tous les moyens, les républicains espagnols chercheront à se sortir de cette situation, par l'évasion, par le travail ou encore par l'engagement dans l'armée française. Certains mourront sur place ou seront déportés en Allemagne. Pour les autorités françaises de l'époque, la gestion de la population espagnole est autant un problème économique que politique.
5: Béziers, le petit méridional, un article du 15 septembre 1939. Donc, au tribunal correctionnel, c'est le titre de la rubrique. Il y a plusieurs gros titres, outrage public à la pudeur, infraction à arrêté d'expulsion, vagabondage et enfin indésirable. Le nommé Arthur Escorriguel, 19 ans, sans domicile fixe, est condamné à 3 mois de prison, 100 francs d'amende pour évasion du camp de concentration et infraction au décret du 2 mai 1938 concernant la situation des étrangers en France.
4: Avant d'être condamné à 3 mois de prison pour évasion du camp d'Agde, Arthur Kerry Escorriguel connaîtra les camps d'Argelès et de Saint-Cyprien.
3: J'avais une amie de ma mère qui était conseillère à la Généralité de Catalogne. Et elle habitait Perpignan. Et alors, elle a su que j'étais à Agde, elle est venue me voir et m'a dit, écoute, nous on part au Mexique et on voudrait t'emmener avec nous. Elle était de la CNT quand même, mais de vraiment des gens calmes. Hein. Et puis, elle me dit, on ne peut pas te donner la sortie, mais tu peux t'évader. Hein. Et puis celui qui s'occupait de nous, c'était un catalan qui était chauffeur à l'extérieur des camions du camp. Il me dit, hein, il t'amènera à la gare et à la gare, il te sortira les billets et tu arrives à Perpignan et nous on t'attend à la gare et après on s'embarque à 7 pour partir au Mexique. Donc pour moi c'était formidable parce qu'il m'a dit, le gouvernement du président mexicain, pour des jeunes comme moi, il avait voté des bourses pour continuer des études. Hein? Et puis voilà qu'un jour il arrive en catalan, qui dit oui, voilà, moi je suis chargé de t'évader, demain je viendrai à telle heure, les camions, tu fais voir que tu charges je ne sais pas quoi, je t'accompagne à la gare, bon, je lui ai encore donné des sous à lui. Bon. Et on arrive à la gare d'Agde, et il me reste devant mon café, moi je l'embrasse, bonne chance et tout, et puis il s'en va. Au bout d'un moment, je vois une voiture noire de la police qui s'arrête. Elle parle à la fille de... Et puis, je vois qu'elle me regarde la fille comme une compassion. Et puis, la police vient et dit, papier, vous avez une carte d'identité française? Je dis, non, moi, je sors du camp du camp d'Agde. Ah bon, vous êtes pas du camp, pourquoi? Pour faire la révolution, pour... Comme ça. Alors, il m'accompagne au tribunal. Et on a dit que j'avais pris le commandement d'une brigade, que j'étais fanatique. C'est pas croyable. Et bon, et puis, moi, je dis rien. Il m'a dit, vous avez quelque chose à dire? Je dis non. Bon, on m'avait insulté, espagnol de merde, sale race. Bon. Et alors, là, il m'amène en prison.

0: Voilà, qu'un jour, le directeur m'appelle et là, il ne me fait pas de chaussée. Il me manquait 3 jours pour partir, j'avais été condamné à 3 mois, je les avais fait déjà. Il dit, voilà, vous allez sortir la semaine prochaine, moi je vous donne une occasion magnifique de vous en tirer bien. Vous vous engagez à la Légion étrangère. Vous n'êtes pas obligé de donner votre nom, vous pouvez vous donner un autre nom. Et comme il était aimable, je lui dis, écoutez, monsieur le directeur, je n'ai pas besoin, je suis passé en France, j'ai défendu une cause, une république menacée, mais je ne suis pas un aventurier, je n'ai pas besoin de changer mon nom, ni rien que ce soit. Elle dit, oui, mais alors, à ce moment-là, on t'envoie en Espagne, Franco te coupe les coups. Je dis, bon, ben, tel que je vous le dis, vous m'envoyez en Espagne, que Franco me coupe les coups. Bon, il m'appelle encore le lendemain, le directeur, il dit, bon, ben, écoute, bon... Il y a une assistante sociale qui viendra te parler. Ça, c'était le matin. L'après-midi, il y a une fille jeune, une assistante, qui dit, bon, écoutez, vous avez été condamné, vous vous êtes évadé, il ne fallait pas. Je dis, non, mais écoutez, vous êtes jeune, vous êtes bien, je peux vous faire une carte d'identité, vous pouvez lire le livre, chercher du travail, et puis vous serez intégré. Je ne sais pas si j'ai bien fait ou mal fait. Je dis, ah non, je vais rentrer dans les camps. Elle me dit, c'est pas possible, on vous offre une occasion. J'ai dit, mais vous savez, moi, je suis pas en France, on vit meilleur peut-être que chez nous, mais moi, je suis passé pour d'autres raisons. Elle dit, ah bon, alors, bon, j'ai dormi encore cette nuit à la prison, mais je sortais le lendemain. Vous savez ce que j'ai fait? Je suis allé à la gendarmerie, oui. J'ai demandé au chef de gendarmerie, avez-vous une cellule pour ce soir? Parce que demain, je voudrais rentrer au camp de concentration. Le chef de gendarmerie dit, mais vous êtes fou? J'avais un papier du service social, comme qu'on pouvait me faire une carte d'identité. J'ai dit, écoutez, il y a tous mes frères de souffrance, je ne peux pas laisser mon gars, j'étais officier, je n'ai pas le droit de laisser mes gars. Il dit, mais vous rendez compte, rentrer volontaire dans un camp de concentration? Bon. Il m'a accompagné en voiture jusqu'à l'entrée du camp, il m'a dit, mais réfléchissez, vous faites une connerie. Je dis non, je suis rentré dans le camp et on m'a reçu comme un héros.
1: Étant donc dans le camp de Vernet,
2: Cristobal Robles,
1: par les haut-parleurs qu'il y avait, il savait demander, et tous ceux qui savaient une profession dans la métallurgie, de se présenter donc au commandement militaire, parce que c'était des militaires. Alors moi et mon frère, que nous étions ensemble, on s'est présentés parce qu'à Barcelone, nous étions, nous travaillions dans une usine de radiateurs pour d'automobiles. Alors automatiquement, on a été donc inscrits, et puis quelques jours après, on nous a demandé de préparer nos bagages, et nous sont amenés au camp de Gurs. Alors, de le camp de Gurs, j'étais envoyé, avec d'autres bien entendu, au camp de Chetfond. Donc au camp de Chetfond, c'est là qu'ils venaient les militaires chercher donc des spécialistes pour l'armement, et puis des patrons, des ouvriers spécialisés aussi. Alors moi, j'étais donc engagé par une carrosserie qui construisait des ambulances anti-gaz à Flers de l'Orne, dans le département de l'Orne. Et on a été engagé, puis arrivé donc à Flers de l'Orne. C'était donc le 12 février 1940. Alors, notre arrivée donc à Flers de l'Orne, il y avait donc la patronne, des sentiments socialistes, par laquelle, elle était suisse d'origine, par laquelle il nous a dit comme ça, « Monsieur, vous, les républicains espagnols, que vous venez travailler dans mon usine, vous êtes considéré au même titre que les ouvriers et les spécialistes français. Vous aurez la même paye, mais vous aurez les mêmes devoirs et les mêmes obligations. » Et cette femme-là, elle avait donc loué une maison à Fleurs de l'Orne. Il y avait un nombre de réfugiés espagnols, surtout des femmes et des enfants. Elle a donc embauché deux femmes espagnoles et qui s'occupaient donc de l'entretien, puis de le faire à manger, puis aller faire des commissions, tout ça. Et dans la question avidement pour nous, dès que nous sommes arrivés, ils nous ont habillés de pied à la tête, complètement. Et on payait ça avec nos salaires. À chaque paye, ils nous retenaient une infime quantité. Donc, véritablement, ça a été très, très, très, très, très bien pour nous.
3: Le mois de juin est venu mon compagnon,
2: Sarah Berenguer.
3: Et il croyait qu'en passant la frontière, c'était la liberté, mais parce qu'il ne savait pas qu'il y avait les camps de concentration, tout ça. Alors il a fallu l'amener au camp d'Agde. Et là, il est resté jusqu'au le mois de septembre, on a sorti tous les réfugiés pour aller vendanger. Et après, quand il a fait les vendanges, on les a remis de nouveau dans le camp de concentration, après un mois de travail. Et le propriétaire de la vendangerie, il a dit qu'il tâcherait moyen de les sortir. Il y avait lui, mon cousin. Et le mois de janvier, il a sorti du camp de concentration et nous sommes allés habiter à 40. Et là, il nous est arrivé quelque chose, c'est que mon mari, il était artiste peintre. Et quand il était dans le camp de concentration, il avait un copain qui lui a dit, moi je m'en vais à Toulouse parce que j'ai la possibilité de pouvoir travailler. Je tâcherai moyen de te trouver du travail. Et au bout de quelques temps, le mois d'avril, ça devait être, on a reçu une lettre de ses copains en lui disant, bien, la maison Breguette d'aviation de Toulouse, il a besoin de dessinateurs industriels. Alors mon mari, il y est allé. On y a fait une preuve, il y en avait plus que lui, il y en avait deux ou trois. Et on lui a dit, on t'advertira. Et puis quand il est revenu très déçu, il a dit, comme il ne comprenait pas le français, il a dit, tu m'as appelé pour rien. J'ai dit, mais attends, s'il y en avait plusieurs, il fallait qu'il voit celui qui va le mieux. Et au bout de quelques temps, on a été appelé par le patron de là où il travaillait, il faisait des vignerons. On y est allés tous les deux. Et alors quand on est rentré, il nous a dit, mais qu'est-ce que vous croyez que vous êtes venu faire en France? Vous êtes venu en France pour travailler à la vigne et dans les mines, mais pas plus. Qu'est-ce que c'est ça? L'usine Breguette, il a accepté le travail de mon mari et il a écrit à la mairie de 40 pour qu'on nous fasse des papiers pour partir à Toulouse. Et justement, il se trouvait que ce patron-là, il était le maire adjoint. Il a reçu le papier. Alors je ne vous fais rien et vous n'êtes pas venu en France pour faire de l'argent. Alors mon mari ne disait rien parce qu'il ne comprenait pas le français. Moi, que parlais un petit peu le français, je dis, écoutez monsieur, on n'est pas venu en France ni pour faire la fortune, ni pour prendre le travail à personne. On est venu en France forcé. Et si mon mari a trouvé du travail, c'est logique qu'il travaille dans son travail. Et non, mais vous êtes venu en France, vous n'êtes pas venu. Il nous a répété ça constamment. Et je ne vous ferai pas aucun papier, et c'est fini. Alors bon, alors on a dit, maintenant, il faut rentrer de nouveau au camp de concentration.
4: Le mois de mars.
2: Carmen Gallardo.
4: Ça avait passé de l'hiver et l'été là-dedans. Le mois de mars, mon père, elle avait un cousin de la guerre de 14, en France. Et ce cousin, je ne sais pas pourquoi ni comment l'a su, que mon père, il est à Bran. Je ne l'ai jamais demandé. Je ne sais pas si c'est mon père qui a écrit au village. Et il a écrit au village, et le village lui a écrit à lui, que lui, il a su qu'il était là, il est venu le voir. Il lui a écrit, le cousin, il lui a écrit au camp. Et, ou bien, par le journaux, par des trucs, elle a su qu'il était là. Et alors il est venu, et il lui dit, qu'est-ce que tu fais là? Alors il dit, écoute, je vais m'arranger pour te sortir de là.
5: Vous êtes resté longtemps à Argelès?
6: Je ne suis pas resté longtemps, 5 jours. Je me suis évadé.
2: Martial Mayence.
5: Comment vous avez fait?
6: Ah, à travers les vignes et tout ça pour éviter la route. Parce qu'il y avait les gendarmes qui passaient à cheval. Et si vous vous trouvez, ils venaient vous poursuivre ou vous ramener au camp, au Argelès, au Saint-Cyprien, etc. Les paysans, ils étaient très, très, très gentils. Ils donnaient à manger des fruits qu'ils avaient, des noix et des trucs comme ça. Et sur l'arrivée de Perpignan, la première chose que j'ai fait, c'est de vouloir me mettre en contact par un organisme qui s'occupait des réfugiés. Je me suis fait embaucher provisoirement dans l'ancien hôpital militaire, à la rue Marshall Foch. Et un beau jour, j'ai découvert que les infirmières, c'était des infirmières militaires, ils faisaient la publicité pour Franco. À celui qui acceptait de rentrer à nouveau, le nourrissait bien, et tu les embarquais à travers le Pertus ou par le train, pour vous, tout ça. Alors, moi j'ai dénoncé ça, Solidarité Internationale Antifasciste, on distribuait des tracts. Quelqu'un m'a dénoncé. Et sur le matelas que j'avais dans ma chambre, m'ont trouvé tout un tas. Je ne pouvais pas nier. J'ai dit oui, mais voilà, moi je ne fais pas fusiller personne. Oh, on s'est mis en colère. Elle a appelé les gendarmes. Ils sont venus me chercher dans la camionnette. Yo, en direction au Barcarès. Et alors arrive la guerre, que la France déclare la guerre, la France et la Grande-Bretagne déclarent la guerre à l'Allemagne. Et alors ils ont demandé si ils voulaient aller à la Légion étrangère et tout ça. Moi, la Légion étrangère, je ne disais pas grand chose, même pas du tout, enfin, chacun sait où, hein. Et j'ai dit non, mais je m'engage pour la durée de la guerre. C'est normal que je m'engage pour défendre la France quand elle m'a ouvert les bras. Je suis devenu soldat comme ça.
0: La guerre éclate, et qu'est-ce qu'on fait? Alors les camarades communistes, ben, ils ont dit, ça c'est une guerre capitaliste, c'est pareil la France que l'Allemagne, que la Russie, mettez tout dans les sacs. Nous non. Nous on a dit, c'est Hitler qui nous a porté la malheur en Espagne, la France elle a le courage quand même de déclarer la guerre Hitler, il faut aider la France. Ça c'est, on est libre de penser, mais entre nous il n'y a pas d'histoire. Hein. Moi j'ai un ami qui était dans l'aviation avec moi, communiste, il disait, je préfère pourrir dans les camps. C'était ses idéaux. Par exemple, je vais vous dire, on est sorti du camp avec l'uniforme français. On a pris un train normal. On a mangé normal. Et on est arrivé, je crois que c'était un village de Romorantin, déjà au nord de la Loire. Il faisait froid. Hein, bon. Et on nous a mis dans une caserne normale. Et moi, j'étais sous-officier, mais on n'avait pas les mêmes galons que les militaires français, ils étaient blés les nôtres. Bon, les autres étaient dorés, nous, on n'avait pas trop la boue. Et je me rappelle que dans la caserne, imaginez-vous, un soldat français qui montait la garde, et comme moi, un sous-officier, lui demande, je peux sortir. Et je me rappelle que je suis rentré dans une brasserie, et j'ai demandé un café au lait. J'avais perdu la notion d'un café au lait avec des croissants. Et il y a une chose qui m'a quand même, les bruits de petites cuillères sur les assiettes. C'est des bruits qu'on avait perdu la notion de tous ces bruits. Et elle ne s'imaginait pas la fille qui m'a servi que je venais de loin.
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1: Carpe diem. Un soir, je partirai pour une escapade lointaine, hors de la cohue, des turbulences, du bruit et des tourments. Je partirai vers une terre inconnue où règnent la joie, la paix, l'amour et la fraternité. Je partirai, satisfaite d'une vie bien remplie, avec ma famille et mes amis, riche de petits bonheurs partagés, ivre de liberté. Je partirai en volute multicolore dans le cosmos étoilé. Anne-Marie Godin.
0: Les textes étaient lus par Joël, Marie, Marie-Hélène, Yves, Nathalie et Jean.

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1: 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La mine et les femmes.
2: Oui, c'était la femme qui gérait. Le mineur, il gagnait. Le salaire, il faisait confiance pour la gestion.
3: Il est revenu à la mine malgré moi. Mmh. Il a voulu y aller et ça a été son plaisir. Et il est revenu à la mine de Salsigne.
4: Quand on y est dans la mine, vous voyez, on est attiré là. La mine attire les hommes.
3: Moi, quand il n'arrivait pas à l'heure, le soir, je m'alarmais. J'allais chez le voisin, des fois, dire il n'est pas arrivé. Une fois chez l'instituteur, après il arrivait. Une fois, on rit. Il y avait un qui travaillait à la mine, ça c'était à Louvatière. Il n'arrivait jamais. Moi, je n'allais pas me coucher d'ici qu'il arrivait. Alors, jamais il arrivait. Quand j'ai dit, il te faut aller voir. Qu'est-ce qui se passe? Le fourgon de la mine était arrivé. Je le rencontre sur le quai, c'est là-bas, à la rivière.
4: Il m'a donné une facture.
3: J'ai pas
4: et il avait cherché pendant un moment, il a fallu que j'attende.
3: Il a attendu un moment, j'y suis allée comme j'étais. Et je ne sais pas, j'ai dit, tu as un compte, tout ce que je me suis pensé, madame, de tout. Je n'ai pas dit bonjour, ni rien. J'ai dit de tout ce que je me suis pensé. Oh. Et comme ça, tout me venait, allez, tu es un imbécile, tu avais qu'à me le dire, tout ce que je me suis pensé. Ah oui, j'avais des craintes, oui, moi plus que lui.
5: Alors là, voilà quelque chose, les femmes étaient dans l'angoisse jusqu'à ce qu'ils remontent. Alors je me suis trouvée souvent à 3 heures, alors elles étaient là pour leur servir le café, puisqu'ils avaient mangé en bas. Un soulagement quand elles les voyaient, parce qu'il arrivait des accidents. Mais elles avaient peur. Moi, c'était cette angoisse des femmes. Alors, quand nous nous y trouvions, elles trouvaient le temps un peu moins long. Alors, elles aimaient beaucoup qu'on y soit par là, on rentrait un peu. Parce qu'elles avaient toujours cette angoisse s'y remonteraient.
6: Par exemple, je sais que maman nous a souvent raconté, justement, quand papa était à la Loubatière, donc moi, je ne m'en souviens pas, je le sais par maman. C'est que quand ils arrivaient de nuit, par exemple, on est un village de montagne, il arrivait qu'il y ait 1 mètre de neige. Donc ils arrivaient à pied avec 1 mètre de neige. Et maman me disait, les femmes, on se mettait toutes ensemble et on tricotait et on attendait nos maris. Alors elles attendaient dans une maison ou dans une autre, enfin elles tournaient un petit peu. Voilà, donc là il y avait une solidarité, puis il y avait aussi la solidarité parce qu'il y avait la peur aussi.
7: Mon épouse, lorsque je me suis marié, lorsqu'elle a pensé que j'étais mineur, ça, pour elle ça a été quelque chose de... Elle a eu une espèce d'angoisse car son père était mineur. Il était mort jeune, il était au Bousquet d'Orbe. Elle a eu cette angoisse peut-être de penser que je mourrais jeune. Ça, c'était ça, un souci. Le deuxième souci, c'est les accidents. Alors, je suis comme beaucoup de mineurs, j'ai eu quelques accidents. Une fois, j'ai eu une petite blessure sur mon pied. Et il m'a fallu m'hospitaliser. Et mes copains, ce jour-là, il pleuvait, j'avais des bottes, ils m'ont ramené à ma maison qu'une seule botte. Lorsque ma femme a vu cette botte, elle est tombée en pleurs.
0: Oui, des frayeurs, oui, une ou deux fois, une surtout. J'étais dans l'Ardèche, à ce moment-là, on habitait dans l'Ardèche, et à mon travail, on a ramené son cabas avec une botte. Alors là, je ne savais plus quoi penser. Et puis mon patron m'a dit, je vais vous amener. Et puis bon, il n'allait pas trop mal, mais en fait, c'était le fait de ramener un peu les restes. Je croyais qu'il n'était plus là, quoi.

Les veuves de mineurs aussi, je veux en parler parce que c'est quelque chose qui me tient à cœur parce que j'ai des amis, 85 ans, veuves de mineurs depuis l'âge de 52 ans. Elle est toujours à la Bourse du Travail présente, ne se plaint jamais. D'une discrétion, elles sont pudiques. Les femmes de mineurs dont le mari est décédé de maladie, elles ont vraiment très peu pour vivre et c'est les plus discrètes et les plus pudiques. Voilà, ça c'est quelque chose qui est même maintenant, qui est vraiment poignant pour cette catégorie de veuves de mineurs.

0: L'appartement de mineur, surtout dans les cités, ben, c'était la cuisine et les chambres. Dans la cuisine, on faisait sortir les enfants lorsque le mari arrivait pour le laver. Et les femmes allaient laver les vêtements, entre parenthèses, les despoils, comme elle le disait, au garbon, carrément, parce que, bon, voilà, ça c'était le début. Alors, je vais vous dire aussi l'anecdote, c'est qu'on disait femmes de mineurs, femmes de seigneurs, mais les femmes de mineurs, elles étaient extrêmement en colère qu'on leur dise ça, parce que c'était plutôt femmes de mineurs, femmes de labeur, parce qu'il y avait quand même... Bon, les choses ont évolué, mais au début, le mineur, il se lavait chez lui, c'était l'épouse qui lavait les bleus.
1: C'est sûr que le linge de la mine, quand il arrivait, c'était dur. Pour le mettre propre, voilà quoi. Au début, on n'avait pas de machine à laver. Et je me rappelle qu'on faisait tremper, on allait tirer l'eau du puits et on faisait tremper le linge et tremper, retremper, retremper, tellement c'était dur à avoir du linge propre. C'est sûr que ça, c'était dur.

0: Ce que je voulais parler aussi, c'est du métier, parce que les hommes, les mineurs de fond, mais il y avait des femmes qui travaillaient aussi à la place, elles étaient trieuses.
1: Qu'on appelait les placières ou les trieuses de charbon. Eh bien, c'était le charbon arrivait sur des bandes, il fallait séparer le rocher du charbon.
2: Le transporteur marchait lentement, quoi, hein, mais en fait, il y avait le charbon, tout le charbon qui sortait de la mine, mais il en sortait un tas. Hein, et toute la journée, elles enlevaient les cailloux dans le charbon.
0: Et elles ont eu. Alors moi, du côté de ma famille, il y avait la grand-mère de mon mari qui était trieuse à Chancleson. Et ces trieuses ont eu la silicose. Elles étaient trieuses et elles ont fait de longues années. Même les femmes, au début, elles travaillaient. Hein. Et c'était une nécessité aussi de travailler. Les trieuses étaient particulièrement jeunes. Parce que c'est vrai, ou elles étaient célibataires au début de leur mariage pour essayer de faire un petit peu comme c'est elles qui géraient les cordons de la bourse. Mais ma grand-mère, elle a travaillé, elle était trieuse et elle avait quand même deux enfants.
3: Les femmes qui ont travaillé à la mine, il y a beaucoup dans les bureaux, quoi, elles travaillaient dans les bureaux. Soit les femmes de moi, il y avait eu quelques employés de bureau qui étaient là. Mais en principe, c'était ou des filles, non pas d'ingénieurs, parce que les filles d'ingénieurs ne venaient pas là, mais les filles de chef de service, les filles de maître mineur, les filles. Voilà, c'était un peu les seules femmes, comme on pouvait dire, qui travaillaient dans les bureaux là.
0: J'ai eu des oncles mineurs, mais mon papa, non, il n'a pas supporté le fond de la mine. Ça, c'était un personnel. J'ai fait des études de sténodactylo, secrétariat, et je suis rentrée en 1956 à la Société de secours minière à Alès, qui gérait toute l'assurance maladie, tout ce qui est le domaine maladie, social, des mineurs, ça s'appelait le régime minier. La sécurité sociale minière. J'ai commencé en 1956. La petite anecdote, lorsque je me suis présentée à la société de secours, on m'a dit, ça m'étonnerait que tu fasses ta carrière parce que les mines commençaient à être fermées en France. Et je dois dire que j'ai écouté personne, j'ai continué, j'ai fait quand même 40 ans de carrière au régime minier. Mon premier contact avec les mineurs, c'était les épouses qui venaient pour les papiers, pour se faire rembourser, qui venaient au médecin, parce que nous avions une médecine salariale, c'est-à-dire que il y avait un médecin de secteur, donc médecin, infirmière. Les mineurs, je les ai vus, j'ai vu leur famille. Puis les mineurs, je les ai contactés du fait de mon engagement syndical. Et là, je dois vous dire que les mineurs, j'avais un peu peur des métiers qu'ils faisaient, parce que à travers toutes les catastrophes minières, j'avais un peu peur. Et puis j'ai découvert qu'ils aimaient énormément leur métier, qu'il y avait une solidarité que j'ai jamais vue ailleurs, parce que j'ai pratiqué que les mineurs, mais une très grande solidarité. Et finalement, le danger de la mine passait presque en second, enfin pas en second, puisqu'il y avait quand même des mesures, je veux dire des mesures de sécurité importantes, mais leur métier, c'était pour eux comme un menuisier, comme n'importe quoi. Ça, c'était mon premier contact avec les mineurs. Ensuite, ils avaient une grande confiance en vous, ils voyaient qu'ils pouvaient me faire confiance, et au début de ma carrière, ça me pesait un peu parce que je disais, ils te font confiance, mais est-ce que tu peux aller jusqu'au bout, tu peux leur rendre le service qu'ils te demandent? Ça m'a un petit peu perturbée. Voilà, mais après, tout s'est bien passé. Alors, je voyais beaucoup les femmes et les enfants de mineurs. Et puis, ce qui me faisait énormément de peine, c'est lorsque les catastrophes minières arrivaient. Il y en a eu à l'époque où je travaillais, c'était, je crois, à Saint-Florent, à Sandras. Alors, quand je voyais les veuves arriver avec leurs enfants, ça, c'était des moments très pénibles.
4: Salsigne, en novembre 1975. Nous étions trois religieuses à la retraite et nous sommes arrivées sans connaître, et on ne nous connaissait pas, on ne savait même pas qu'est-ce que c'était des religieuses. Et alors, c'était une main tendue et ça faisait une question posée. Qu'est-ce que tu es? Pourquoi? Pour qui? Nous avions toujours la maison pleine d'enfants et alors... Quand on les avait perdus, c'était toujours chez les sœurs qu'il fallait aller les chercher. J'ai vécu aussi le dernier jour de mine, des mineurs. Ah ça, c'est touchant. Ils arrivaient, j'allais dire presque anéantis. C'était quelque chose qui se déchirait, qui se finissait, qui se... Oui. Oui, j'ai vécu ça avec eux aussi. Alors, on restait un peu plus. On en parlait. Et puis, on les revoyait. Et on leur souhaitait bonne retraite. C'était ça qu'on partageait, vous voyez, les moments comme ça.
5: On allait manger pendant la grève aux cantines. C'était très sympathique. Et je me rappelle surtout le soir de Noël, quand on est descendu au fond de la mine, avec les enfants, et voilà, ça reste un souvenir. Ouais, ça fait des souvenirs qui restent, ça.
0: J'ai eu aussi le bonheur de visiter le fond de la mine, une fois par rapport à la lutte des mineurs de la Drèche.
6: Je dirais qu'il y a au moins 2000 à 3000 personnes qui ont visité le fond de la mine. Ils étaient, d'ailleurs, au niveau des charbonnages, ils étaient fous parce que jamais autant, surtout des femmes qui n'étaient jamais rentrées à la mine, avaient tant visité la mine. Et y compris même les femmes ingénieurs ont râlé après parce qu'ils disaient « mais nous, on n'a jamais visité la mine
0: ». Ce que je peux dire aussi de mineur, son caractère, alors je vais vous dire, un mineur, et on me le dit encore actuellement, un mineur n'est jamais en retard, ça veut dire que quelqu'un qui travaillait dans un bureau pouvait l'être. Un mineur, c'est vrai qu'il parlait fort, parce que dans la mine, il y avait beaucoup de bruit, ils ont gardé encore cette... Mais il y a quand même un mineur et aimable, il a la solidarité, et puis quand il vous fait confiance, c'est quand même... Ils vous font confiance et puis ils comptent sur vous. Donc c'est vrai que quelque part, ça vous responsabilise beaucoup. Je ne sais pas comment vous dire, mais au début de ma carrière, ça m'avait choqué parce que quand ils vous donnent leur confiance, c'est fini. Donc à nous, à ne pas les décevoir, ça au début, ça m'avait impressionné. Maintenant, j'en ai l'habitude. Mais c'est vrai que leur contact est enrichissant. Je peux le dire, j'ai toujours travaillé ou milité avec eux, et c'est enrichissant.

mais les femmes de mineurs, il faut avoir beaucoup de patience, parce que d'abord mon mari, il est absent assez souvent, il a beaucoup de réunions, que ce soit à la mairie ou délégué, il a fait beaucoup de choses un peu partout, et par la période où il était mineur, il partait à 4h du matin, il revenait à 4h de l'après-midi, et c'était pas facile. Hein.

0: Ce sont des braves gens qui ont beaucoup souffert, qui ont beaucoup travaillé. Ils sont arrivés pauvres, malheureux. Ils ont fait venir quelquefois leur famille après, mais ils ont beaucoup travaillé et ils se sont secourus les uns les autres, oui, en créant de vraies amitiés de parenté presque, je vous dis.
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Imagine là, j'aurais une petite glycine. Ah ouais, non, mais glycépine, j'aime bien, tu vois, ça pique, mais c'est beau, tu vois. Ça me rappelle que je suis là. On fait sentir mon cœur, genre, qui bat. Et puis ça sent bon, tu vois. 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

Et bonsoir, chers auditeurs de Contact FM Occitanie pour Carcassonne et Limoux. Et sur Radio FM Plus Montpellier, le coup d'envoi est donné pour une heure de Rock Again, l'émission musicale hebdomadaire, avec une explosion de musique rock en tout genre et sans oublier le punk et le punk rock. Nous allons pouvoir faire connaissance des nouveautés sorties cette année et bien entendu des hits qui auront marqué certaines périodes. À la régie, Léonie s'occupera de la technique et Josse au micro. C'est parti pour la première new song de cette programmation avec le groupe de rock alternatif de Manchester, Inspiral Carpets, qui existe depuis les années 80, et les revoici cette année avec Drag the Bag.

Après une pépite de Kings of Leon en 2003 avec Molly Chambers, nous revoici revenus en 2026 avec Monsieur Ricky Warwick, qui est un musicien nord-irlandais. Il a sorti ce single Fire and Vengeance, mais on peut le rappeler, il faisait partie des groupes comme Black Star Riders, puis depuis 2010, du groupe Thin Lizzy, que nous écouterons juste après avec un succès très connu. Il s'agira de Boys Are Back in Town.

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Et puisque nous étions en France avec cette superbe chanson de Dimonet avec Narcisse, nous allons y rester et nous rendre à Lyon pour connaître un groupe pop-punk transgenre, The Transatlantics, un groupe qui est né durant l'été 2025 et a enregistré plusieurs singles dont celui-ci Cloud Jam, sorti en décembre dernier. Et nous enchaînerons avec une nouveauté en post-hardcore d'un groupe américain Sparta avec Without Your Hands. De suite, The Transatlantics.

un groupe mythique des années 60 qu'on ne peut oublier, The Velvet Underground. Et dans ce groupe, il y avait Monsieur Lou Reed. Nous avons pêché ce hit I'm Waiting for the Man et Rock Again sur Contact FM Occitanie sur Radio FM Plus Montpellier. Continue avec du punk et du punk rock. Et pour démarrer cette séquence, un groupe post-punk de Toulouse, Cathédrale, avec Gold Rush.

Une vivacité dans cette séquence punk et post-punk qui donne envie de danser nous aura permis de découvrir des groupes comme Dynamite en 2024, le groupe Wire en 1977 et à l'instant une new song 2026 dans le style street punk, Boots on the Pavement avec Boots and Braces. Et comme vous pouvez le constater, les new songs dans le punk rock sont aussi nombreuses et il y en a une qui nous vient d'Italie avec le groupe This Must Be Hell et que Rock Again vous fait découvrir.

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Et pour finir la programmation de Rock Again de cette semaine, une transition a été faite après le groupe punk rock This Must Be Hell, avec un style hard rock mélodique dans l'esprit des années 80, mais il s'agissait d'une chanson de cette année d'un groupe canadien, Lockhart, avec Can't Shake It. Et après Lockhart vient d'être diffusé un succès de Van Halen en 1986 avec Can This Be Love. Nous allons devoir écouter la dernière chanson de cette programmation d'aujourd'hui, et le groupe américain de Louisiane, The Revivalist, est revenu cette année avec un soft rock Heart Stop.

C'était la dernière chanson de cette émission et Rock Again vous donne rendez-vous la semaine prochaine sur Contact FM Occitanie, sur Radio FM Plus Montpellier pour une nouvelle aventure. Le mardi à 17h sur Radio FM Plus Montpellier et toujours le mardi sur Contact FM Occitanie à 21h. Passez une très bonne soirée et à la semaine prochaine. Bye bye!

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1: Alors, ils ont dit non, on a trop demandé, on ne peut pas vous changer et vous rentrer en Espagne.
2: C'était la mobile et les soldats, les Sénégalais.
3: Allez, allez, allez, allez.
1: Le escadron des Noirs, avec leur truc, avec la baïonnette, comme ça.
4: C'était une colonne humaine terrible.
2: En passant, il a fallu donc qu'on rende les armes.
3: Un gendarme qui te dit, allez, allez, allez, allez.
4: Quand j'ai mis le camp, je me suis démerdé pour reculer au lieu d'avancer. Mais à un moment donné, on était à la fin de la colonne et puis il a fallu rentrer. Mais on disait, on rentrera, peut-être il y aura un miracle. Il n'y a pas eu de miracle, on est rentré. Et en rentrant, c'était horrible parce qu'il n'y avait aucune baraque, il n'y avait rien. Alors il fallait faire des trous dans la plage pour nous couvrir la nuit parce qu'il faisait déjà froid, beaucoup de vent. Et alors le problème c'était manger, mais moi je suis resté je crois 3 jours sans rien manger, sans rien.
5: Les conditions de vie dans les camps de concentration sont terribles. Par tous les moyens, les républicains espagnols chercheront à se sortir de cette situation, par l'évasion, par le travail ou encore par l'engagement dans l'armée française. Certains mourront sur place ou seront déportés en Allemagne. Pour les autorités françaises de l'époque, la gestion de la population espagnole est autant un problème économique que politique.
6: Béziers, le petit méridional, un article du 15 septembre 1939. Donc, au tribunal correctionnel, c'est le titre de la rubrique. Il y a plusieurs gros titres, outrage public à la pudeur, infraction à arrêté d'expulsion, vagabondage et enfin indésirable. Le nommé Arthur Escorriguel, 19 ans, sans domicile fixe, est condamné à 3 mois de prison, 100 francs d'amende pour évasion du camp de concentration et infraction au décret du 2 mai 1938 concernant la situation des étrangers en France.
5: Avant d'être condamné à 3 mois de prison pour évasion du camp d'Agde, Arthur Kerry Escorriguel connaîtra les camps d'Argelès et de Saint-Cyprien.
4: J'avais une amie de ma mère qui était conseillère à la Généralité de Catalogne. Et elle habitait Perpignan. Et alors, elle a su que j'étais à Agde, elle est venue me voir et m'a dit, écoute, nous on part au Mexique et on voudrait t'emmener avec nous. Elle était de la CNT quand même, mais de vraiment des gens calmes. Hein. Et puis, elle me dit, on ne peut pas te donner la sortie, mais tu peux t'évader. Hein. Et puis celui qui s'occupait de nous, c'était un catalan qui était chauffeur à l'extérieur des camions du camp. Il me dit, il t'amènera à la gare et à la gare, il te sortira les billets et tu arrives à Perpignan et nous on t'attend à la gare et après on s'embarque à 7 pour partir au Mexique. Donc pour moi c'était formidable parce qu'il m'a dit, le gouvernement du président mexicain, pour des jeunes comme moi, il avait voté des bourses pour continuer des études. Hein? Et puis voilà qu'un jour il arrive en catalan, qui dit oui, voilà, moi je suis chargé de t'évader, demain je viendrai à Teller, les camions, tu fais voir que tu charges je sais pas quoi, je t'accompagne à la gare, bon, je lui ai encore donné des sous à lui, bon. Et on arrive à la gare d'Agde, et il me reste devant mon café, moi je l'embrasse, bonne chance et tout, et puis il s'en va. Au bout d'un moment, je vois une voiture noire de la police qui s'arrête. Elle parle à la fille de... Et puis, je vois qu'elle me regarde la fille comme une compassion. Et puis, la police vient et dit, papier, vous avez une carte d'identité française? Je dis, non, moi, je sors du camp d'Agde. Ah bon, vous êtes pas du camp, pourquoi? Pour faire la révolution, pour... Comme ça. Alors, il m'accompagne au tribunal. Et on a dit que j'avais pris le commandement d'une brigade, que j'étais fanatique. C'est pas croyable. Et, bon, et puis, moi, je dis rien. Il m'a dit, vous avez quelque chose à dire? Je dis non. Bon, on m'avait insulté, espagnol de merde, sale race. Bon. Et alors, là, il m'amène en prison.

0: parlar que en jour le directeur m'appelle et là il me fait pas de chaussée. Il me manquait 3 jours pour partir, j'avais été condamné à 3 mois, je les avais fait déjà. Il dit voilà, vous allez sortir la semaine prochaine, moi je vous donne une occasion magnifique de vous en tirer bien. Vous vous engagez à la Légion étrangère. Vous n'êtes pas obligé de donner votre nom, vous pouvez vous donner un autre nom. Et comme il était aimable, je lui ai dit, écoutez, monsieur le directeur, je n'ai pas besoin. Je suis passé en France, j'ai défendu une cause, une république menacée, mais je ne suis pas un aventurier, je n'ai pas besoin de changer mon nom, ni rien que ce soit. Elle dit, oui, mais alors, à ce moment-là, on t'envoie en Espagne, Franco te coupe les coups. J'ai dit, bon, ben, tel que je vous dis, vous m'envoyez en Espagne, que Franco me coupe les coups. Bon, il m'appelle encore le lendemain, le directeur, il dit, bon, ben, écoute, bon... Il y a une assistante sociale qui viendra te parler. Ça, c'était le matin. L'après-midi, il y a une fille jeune, une assistante, qui dit, bon, mais écoutez, vous avez été condamné, vous vous êtes évadé, il ne fallait pas. Je dis, non, mais écoutez, vous êtes jeune, vous êtes bien, je peux vous faire une carte d'identité, vous pouvez lire libre, chercher du travail, et puis vous serez intégré. Je ne sais pas si j'ai bien fait ou mal fait. Je dis, ah non, je vais rentrer dans les camps. Elle me dit, c'est pas possible, on vous offre une occasion. J'ai dit, oui, mais vous savez, moi, je ne suis pas en France, on vit meilleur peut-être que chez nous, mais moi, je suis passé pour d'autres raisons. Elle dit, ah bon, alors, bon, j'ai dormi encore cette nuit à la prison, mais je sortais le lendemain. Vous savez ce que j'ai fait? Je suis allé à la gendarmerie, oui, j'ai demandé le chef de gendarmerie, avez-vous une cellule pour ce soir? Parce que demain, je voudrais rentrer au camp de concentration. Les chefs de gendarmerie disent, mais vous êtes fous? J'avais un papier du service social, comme qu'on pouvait me faire une carte d'identité. J'ai dit, écoutez, il y a tous mes frères de souffrance, je ne peux pas laisser mon gars. J'étais officier, je n'ai pas le droit de laisser mes gars. Il dit, mais vous rendez compte, rentrer volontaire dans un camp de concentration. Bon. Il m'a accompagné en voiture jusqu'à l'entrée du camp. Il m'a dit, mais réfléchissez, vous faites une connerie. Je dis non. Je suis rentré dans le camp et on m'a reçu comme un héros.
1: Étant donc dans le camp de Vernet,
2: Cristobal Robles,
1: par les haut-parleurs qu'il y avait, il s'avait demandé, tous ceux qui savaient une profession dans la métallurgie, de se présenter au commandement militaire, parce que c'était des militaires. Alors moi et mon frère, que nous étions ensemble, on s'est présentés parce qu'à Barcelone, nous étions, nous travaillions dans une usine de radiateurs pour l'automobile. Alors automatiquement, on a été donc inscrits, et puis quelques jours après, on nous a demandé de préparer nos bagages, et nous sont amenés au camp de Gurs. Alors, du camp de Gurs, j'étais envoyé, avec d'autres bien entendu, au camp de Sept-Fonds. Donc au camp de Sept-Fonds, c'est là qu'ils venaient les militaires chercher donc des spécialistes pour l'armement, et puis des patrons, des ouvriers spécialisés aussi. Alors moi, j'étais donc engagé par une carrosserie qui construisait des ambulances anti-gaz à Flers de l'Orne, dans le département de l'Orne. Et on a été engagé, puis arrivé donc à Flers de l'Orne. C'était donc le 12 février 1940. Alors, notre arrivée donc à Flers de l'Orne, il y avait donc la patronne, une des sentiments socialistes, par laquelle, elle était suisse d'origine, par laquelle il nous a dit comme ça, « Monsieur, vous, les républicains espagnols, que vous venez travailler dans mon usine, vous êtes considéré au même titre que les ouvriers et les spécialistes français. Vous aurez la même paye, mais vous aurez les mêmes devoirs et les mêmes obligations. » Et cette femme-là, elle avait donc loué une maison à Fleurs de l'Orne. Il y avait un nombre de réfugiés espagnols, surtout des femmes et des enfants. Elle a donc embauché deux femmes espagnoles et qui s'occupaient donc de l'entretien, puis de le faire à manger, puis aller faire des commissions, tout ça. Et dans la question habillement pour nous, dès que nous sommes arrivés, ils nous ont habillés de pied à la tête, complètement. Et on payait ça avec nos salaires. À chaque paye, ils nous retenaient une infime quantité. Donc, véritablement, ça a été très, très, très, très, très bien pour nous.
3: Le mois de juin est venu mon compagnon,
2: Sarah Berenguer.
3: Et il croyait qu'en passant la frontière, c'était la liberté, mais parce qu'il ne savait pas qu'il y avait les camps de concentration, tout ça. Alors il a fallu l'amener au camp d'Agde. Et là, il est resté jusqu'au mois de septembre, on a sorti tous les réfugiés pour les vendanger. Et après, quand il a fait les vendanges, on les a remis de nouveau dans le camp de concentration, après un mois de travail. Et le propriétaire de la vendangerie lui a dit qu'il tâcherait moyen de les sortir. Il y avait lui, mon cousin. Et le mois de janvier, il les a sortis du camp de concentration et nous sommes allés habiter à 40. Et là, il nous est arrivé quelque chose, c'est que mon mari, il était artiste peintre. Et quand il était dans le camp de concentration, il avait un copain qui lui a dit « Moi, je m'en vais à Toulouse parce que j'ai la possibilité de pouvoir travailler. Je tâcherai moyen de te trouver du travail. » Et au bout de quelques temps, le mois d'avril, ça devait être, on a reçu une lettre de ses copains en lui disant « Viens, la maison Breguet d'aviation de Toulouse, il a besoin de dessinateurs industriels. » Alors mon mari, il y est allé. On y a fait une preuve, il y en avait plus que lui, il y en avait deux ou trois. Et on lui a dit « On t'advertira ». Et puis quand il est revenu très déçu, il a dit, comme il ne comprenait pas le français, il a dit, tu m'as appelé pour rien. J'ai dit, mais attends, s'il y en avait plusieurs, il fallait qu'il voit celui qui va le mieux. Et au bout de quelques temps, on a été appelé par le patron de là où il travaillait, il faisait des vignerons. On y est allés tous les deux. Et alors quand on a rentré, il nous a dit, mais qu'est-ce que vous croyez que vous êtes venu faire en France? Vous êtes venu en France pour travailler à la vigne et dans les mines, mais pas plus. Qu'est-ce que c'est ça? L'usine Breguet, il a accepté le travail de mon mari et il a écrit à la mairie de 40 pour qu'on nous fasse des papiers pour partir à Toulouse. Et justement, il se trouvait que ces patrons-là, il était le maire adjoint, il a reçu le papier. Alors je ne vous fais rien et vous n'êtes pas venu en France pour faire de l'argent. Alors mon mari ne disait rien parce qu'il ne comprenait pas le français. Moi, qui parlais un petit peu le français, je dis, écoutez monsieur, on n'est pas venu en France ni pour faire de la fortune, ni pour prendre le travail à personne. On est venu en France forcé et si mon mari a trouvé du travail, c'est logique qu'il travaille dans son travail. Et non, mais vous êtes venu en France, vous n'êtes pas venu. Il nous a répété ça constamment. Et je ne vous ferai pas aucun papier, et c'est fini. Alors bon, alors on a dit, maintenant, il faut rentrer de nouveau au camp de concentration.
4: Le mois de mars.
2: Carmen Gallardo.
4: Ça avait passé de l'hiver et l'été là-dedans. Le mois de mars, mon père, elle avait un cousin de la guerre de 14, en France. Et ce cousin, je ne sais pas pourquoi ni comment l'a su, que mon père, il est à Bran. Je ne l'ai jamais demandé. Je ne sais pas si c'est mon père qui a écrit au village. Et il a écrit au village, et le village lui en a écrit à lui, que lui, il a su qu'il était là, il est venu le voir. Il lui a écrit, le cousin, il lui a écrit au camp. Et, ou bien, par le journaux, par des trucs, elle a su qu'il était là. Et alors il est venu, et lui dit, qu'est-ce que tu fais là? Alors il dit, écoute, je vais m'arranger pour te sortir de là.
5: Vous êtes resté longtemps à Argelès?
6: Je ne suis pas resté longtemps, 5 jours. Je me suis évadé.
2: Martial Mayence.
5: Comment vous avez fait?
6: À travers les vignes et tout ça, pour éviter la route. Parce qu'il y avait les gendarmes qui passaient à cheval. Et si vous vous trouvez, ils venaient vous poursuivre ou vous ramener au camp, ou à Argelès, ou Saint-Cyprien, etc. Les paysans, ils étaient très, très, très gentils. Ils donnaient à manger des fruits qu'ils avaient, des noix et des trucs comme ça. Et si vous arrivez à Perpignan, la première chose que j'ai fait, c'est de vouloir me mettre en contact par un organisme qui s'occupait des réfugiés. Je me suis fait embaucher provisoirement dans l'ancien hôpital militaire à la rue Marshal Foch. Et un beau jour, j'ai découvert que les infirmières, c'était des infirmières militaires, ils faisaient la publicité pour Franco. À celui qui acceptait de rentrer à nouveau, le nourrissait bien et les embarquait à travers le Pertus ou par le train, pour vous, tout ça. Alors, moi j'ai dénoncé ça, c'est la solidarité internationale antifasciste, on distribuait des tracts. Quelqu'un m'a dénoncé. Et sur le matelas que j'avais dans ma chambre, m'ont trouvé tout un tas de paniers. J'ai dit oui, mais voilà, moi je ne fais pas fusiller personne. Oh, on s'est mis en colère. Elle a appelé les gendarmes. Ils sont venus me chercher dans une camionnette. Je suis en direction au Barcarès. 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I allora ens van demandar o si hi havia qui volia anar a la legió estrangera i tot ça. No, la legió estrangera jo no em dissipava gran cosa. Meu papà i tu, en fet, ja que em segur, eh? I jo dic, no, jo m'engaja per reduir-ho de la guerra. És normal que jo m'engaja per defendre la França, cantela, mover el braç. 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
0: La guerra éclate, qu'est-ce qu'on fait? Alors les camarades communistes, ben, ils ont dit, ça c'est une guerre capitaliste, c'est pareil la France que l'Allemagne, que la Russie, mettez tout dans les sacs. Nous, non. Nous, on a dit, c'est Hitler qui nous a porté la malheur en Espagne. La France, elle a le courage quand même de déclarer la guerre à Hitler, il faut aider la France. Ça c'est, on est libre de penser, mais entre nous, il n'y a pas d'histoire. Hein. Moi j'ai un ami qui était dans l'aviation avec moi, communiste, il disait je préfère pourrir dans les camps. C'était ses idéaux. Par exemple, je vais vous dire, on est sorti du camp avec l'uniforme français. On a pris un train normal. On a mangé normal. Et on est arrivé, je crois que c'était un village de Romorantin, déjà au nord de la Loire. Il faisait froid. Et on nous a mis dans une caserne normale. Et moi, j'étais sous-officier, mais on n'avait pas les mêmes galons que les militaires français, ils étaient blés les nôtres. Bon, les autres étaient dorés, nous on n'avait pas droit. Bon. Et je me rappelle que dans la caserne, imaginez-vous, un soldat français qui montait la garde, et quand moi, un sous-officier, lui demande, je peux sortir. Et je me rappelle que je suis rentré dans une brasserie, et j'ai demandé un café au lait. J'avais perdu la notion d'un café au lait avec des croissants. Et il y a une chose qui m'a quand même, les bruits de petites cuillères sur les assiettes. C'est des bruits qu'on avait perdu la notion de tous ces bruits. Et elle ne s'imaginait pas la fille qui m'a servi que je venais de loin.
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c'était bien connecté sur le réseau FM+, toujours sur le 91 pour Montpellier également. C'était par Rock'n'Roll, mission hebdomadaire consacrée au rock, toutes les formes de rock sans restriction, depuis l'origine jusqu'à maintenant. Et bonne écoute à tous.

Allez, c'est parti pour le rock, le rock and roll, toutes les formes de rock pour une heure. Amis auditeurs, auditrices, bienvenue dans Bar Rock and Roll, nouvelle édition. Et cette émission sera partagée par des séquences musicalement assez différentes, tout en restant bien évidemment dans le vaste univers du rock. Je veux dire par là qu'il y aura un contraste évident, une alternance entre des pistes de rock assez classiques, voire du rock assez bluesy, et puis des pistes dues à des albums enregistrés, édités entre les années 90 et 2000-2005 par des groupes dits psychédéliques, donc des groupes assez déjantés, dérangeants, déroutants, mais intéressant. Et cette émission s'est ouverte avec NDFX, groupe US post-punk, mais finalement très rock'n'roll. Allez, on poursuit avec Glenn Clark. Bonne écoute à tous.

fin de séquence avec Eddie Spaghetti. Bien évidemment, il s'agit d'un pseudo, il est américain et son vrai nom c'est Edward Carlyle. Et donc il est connu sous le nom d'Eddie Spaghetti et c'est le leader d'un groupe américain de rock intitulé The Super Sucker. Et donc le personnage est un peu, on va dire, borderline en matière de paroles sur ses enregistrements. D'ailleurs, sur la plupart de ses albums, on trouve le tout petit carré rouge sur les CD US avec le terme explicit qui veut dire explicit words, paroles explicites, ne pas conseiller aux enfants vu qu'il déborde de partout sur des conjugaisons de verbes qui ne sont pas très courants aux États-Unis ou s'ils sont courants, ils ne sont pas appréciés. Et puis également quelques attaques contre les institutions qui ne plaisent pas aux autorités. Voilà, pour Eddie Spaghetti de son doux nom. Et donc cette piste qui est plutôt une balade de country. C'était précédé par un de ces groupes de la décennie 90 jusqu'à la mi-décennie 2000, System of a Down. Et là, c'est également un groupe US complètement déjanté. Particularité de ce groupe, ils sont tous d'origine arménienne, mais ils sont américains. Et là, c'était extrait d'un album 2021. Allez, on poursuit avec quelque chose de beaucoup plus classique en matière de rock ou même de blues rock, avec une piste des Fabulous

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Si vous prenez cette émission en cours, vous êtes connecté sur le 91. À Montpellier, vous écoutez Baroque and Roll. Et cette séquence s'est terminée avec une piste du Jerry Fish and the Mudbug Club. Jerry Fish, un musicien d'origine irlandaise, peu d'albums à son actif, deux ou trois, mais son activité ne se limite pas à la musique. Allez, on retrouve toujours dans cette piste qui a déjà été programmée dans une autre édition de cette émission, un groove très particulier, très chamallow, assez éloigné finalement du rock ou du metal, mais qui peut rentrer totalement dans cette source d'inspiration multiforme que l'on appelle la rock music. C'était précédé par Casey Jones, extrait de son album 2017 intitulé Strip It Down. Casey Jones, un personnage qui oscille entre des albums au parfum très contrisant et également des pistes très, très rock à suivre. Allez, on poursuit avec In Search of Your Love par Glenn Clark, extrait de son album 2019. Un autre extrait est passé en tout début de cette émission. Bonne écoute à tous.

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extrait de séquence avec Robert Hill. Particularité de ce musicien et guitariste US, il joue sur scène avec un chapeau et des moustaches, ce qui est relativement rare dans l'univers du rock. C'était précédé par Edward Carlyle Daly, alias Eddie Spaghetti, qui est déjà passé sur une piste dans le courant de cette émission. Extrait de son album Sundowner, un personnage qui est vraiment rock'n'roll dans son attitude, dans ses paroles, même parfois ça déborde. Il est quand même assez borderline, comme fidèle en fait à une vieille tradition du rock'n'roll qui a été tradition de provocation, qui a été mise en évidence par la vague punk et évidemment par tous les groupes de heavy metal ou de hard rock. Cette émission est bien avancée, mais il reste encore un peu de temps. Là, on poursuit avec un petit retour totalement vintage sur un groupe quand même très prolifique, un groupe d'origine écossaise, Nazareth, un groupe qui a une discographie d'à peu près 15 ou 17 albums, même actuellement depuis les années 70 jusqu'à maintenant. Mais là maintenant, actuellement, c'est un groupe franchisé, il n'y a plus ni le chanteur ni le guitariste attitré de ce groupe, donc c'est beaucoup moins intéressant. Mais tout de suite, l'original, la bonne époque de Nazareth, New York, Broken Toy.

0: L'animateur est parti au petit coin où il fait son auto. Merci de faire les commentaires vous-même. Bonne écoute à tous.
1: Comment tu vas, toi ?

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Et voilà, c'est sur ces sons que cette émission se termine. Je vous retrouve la semaine prochaine, toujours sur le 91.1 Montpellier. L'interface pour communiquer à propos de cette émission, si vous en avez envie, pour information sur la programmation musicale, dédicace musicale ou autre, c'est toujours sur le même numéro, le 06 06 48 74 30 par SMS ou appel direct pendant la diffusion de cette émission. Bonne semaine à tous, à bientôt.

La planète Blocky marque Joe WK076 quitte son orbite. 6, 5, 4, 3, 2, 1, 0. Wow! Oh là là, Guy, c'est pas ça? On dirait que tu sors de la Lune. Mais tu n'es pas astronaute, non? Ouais, ouais, ouais, ça va, ça va, ça va, ça va, ça va, ça va. Bon, voilà, merci, merci. Est-ce qu'on peut aller? On peut aller? Eh bien, on y va. 1, 2,